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0: prier, c'est parler à cœur ouvert avec ton Père.
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0: Rappelle-toi que Dieu ne te juge pas. Il t'aime, te pardonne et te donne un nouveau début.
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6: Un état d'esprit renouvelé. Ô Dieu, crée en moi un cœur pur. Fais renaître en moi un esprit bien disposé. Psaume 51, verset 12. Selon notre état d'esprit face à l'existence, nous nous destinons à une vie de malheur ou de joie. L'état d'esprit désigne l'ensemble des schémas mentaux que nous adoptons et qui commandent notre façon de penser. Par exemple, lorsque nous considérons notre emploi du temps pour cette journée, il peut nous sembler beaucoup trop chargé. Mais si nous choisissons le mode « Dieu va m'aider », nous verrons tout se mettre harmonieusement en place. Ne tremblez pas devant les exigences de cette journée. Accueillez-la dans une bonne attitude. Soyez reconnaissant d'avoir un sauveur prêt à vous décharger de ce qui est trop lourd pour vous. Détendez-vous et dites « Je refuse de vivre dans l'appréhension. Je veux profiter de la vie aujourd'hui. »
5: Si vous souhaitez avoir plus d'encouragement de Joyce Meyer, abonnez-vous gratuitement à la newsletter sur joycemeyer.fr.

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4: Hé, hey, toi, passe le mot. Tout ce que vous faites, en parole ou en action, faites-le au nom du Seigneur Jésus. Colossiens 3, verset 17. Que Dieu soit ton repère en tout temps. Alors, passe le mot.

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0: Mon Dieu pourvoira à tous tes besoins selon sa richesse avec gloire en Jésus-Christ.
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5: Un état d'esprit renouvelé. Ô Dieu, crée en moi un cœur pur. Fais renaître en moi un esprit bien disposé. Psaume 51, verset 12. Selon notre état d'esprit face à l'existence, nous nous destinons à une vie de malheur ou de joie. L'état d'esprit désigne l'ensemble des schémas mentaux que nous adoptons et qui commandent notre façon de penser. Par exemple, lorsque nous considérons notre emploi du temps pour cette journée, il peut nous sembler beaucoup trop chargé. Mais si nous choisissons le mode « Dieu va m'aider », nous verrons tout se mettre harmonieusement en place. Ne tremblez pas devant les exigences de cette journée. Accueillez-la dans une bonne attitude. Soyez reconnaissant d'avoir un sauveur prêt à vous décharger de ce qui est trop lourd pour vous. Détendez-vous et dites « Je refuse de vivre dans l'appréhension. Je veux profiter de la vie aujourd'hui. »
4: Si vous souhaitez avoir plus d'encouragement de Joyce Meyer, abonnez-vous gratuitement à la newsletter sur joycemeyer.fr.

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4: Hé, hey, toi, passe le mot. Tout ce que vous faites, en parole ou en action, faites-le au nom du Seigneur Jésus. Colossiens 3, verset 17. Que Dieu soit ton repère en tout temps. Alors, passe le mot.

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0: Très belle matinée à vous à l'écoute de Radio Gospel Matin et bienvenue en ce lundi, il est précisément 7h. C'est Jeanne avec vous pour vous réveiller comme chaque matin avec grand plaisir. Ça y est, nouvelle heure, nouvelle semaine, nouvelle journée qui commence avec bien sûr de la musique, le meilleur du gospel moderne et toujours tous les bons rendez-vous qui vous attendent, des amis notamment. Comme chaque matin, dans une petite demi-heure, on retrouvera Nicolas pour ce rendez-vous quotidien du Nouveau dans l'air. Un nouvel artiste qui viendra nous raconter l'histoire de sa chanson. Mais avant cela, la musique, celle qui vous fait du bien, celle qui vous encourage, parce qu'on est là justement pour s'encourager mutuellement, pour s'encourager dans notre foi, faire le plein, tout simplement, comme on dit. Mais avant cela, oui, la musique, il y a aussi ses rendez-vous, et notamment celui-ci avec Joyce Meyer, histoire de bien commencer la journée. Bon réveil.
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4: Un état d'esprit renouvelé. Ô Dieu, crée en moi un cœur pur. Fais renaître en moi un esprit bien disposé. Psaume 51, verset 12. Selon notre état d'esprit face à l'existence, nous nous destinons à une vie de malheur ou de joie. L'état d'esprit désigne l'ensemble des schémas mentaux que nous adoptons et qui commandent notre façon de penser. Par exemple, lorsque nous considérons notre emploi du temps pour cette journée, il peut nous sembler beaucoup trop chargé. Mais si nous choisissons le mode « Dieu va m'aider », nous verrons tout se mettre harmonieusement en place. Ne tremblez pas devant les exigences de cette journée. Accueillez-la dans une bonne attitude. Soyez reconnaissant d'avoir un sauveur prêt à vous décharger de ce qui est trop lourd pour vous. Détendez-vous et dites « Je refuse de vivre dans l'appréhension. Je veux profiter de la vie aujourd'hui. »
3: Si vous souhaitez avoir plus d'encouragement de Joyce Meyer, abonnez-vous gratuitement à la newsletter sur joycemeyer.fr.

Et c'est tout simplement ça le meilleur du gospel moderne. Bienvenue à vous qui me rejoignez en cet instant, ce lundi matin, tout début de journée, qui se fait bien sûr avec le sourire, la bonne humeur et la bonne musique. 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Et si ça n'est pas déjà fait, il faut le faire là, maintenant, téléchargez cette application, elle est gratuite, directement sur votre tablette, mais aussi sur votre smartphone, hein, histoire de pouvoir nous écouter où vous voulez, quand vous voulez. Ça, c'est quand même plutôt intéressant. D'ailleurs, pour la suite, autre chose d'intéressant, c'est de la musique 100% chrétienne. Pour vous encourager encore en ce lundi matin, bon réveil.

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est tout simplement bien à l'écoute de Radio Gospel Matin. Oui, quel plaisir de se retrouver encore aujourd'hui. Alors, début de matinée à la table du petit déjeuner. J'espère que vous allez bien de votre côté. C'est Jeanne avec vous jusqu'à 9h. Et dans quelques instants, votre rendez-vous quotidien à ne surtout pas manquer. Un artiste qui vient nous rejoindre dans les studios de Radio Gospel. C'est aux côtés de Nicolas que ça se passe pour ce rendez-vous du Nouveau dans l'air. Un artiste qui viendra donc nous raconter l'histoire de sa chanson. Parce que, bah oui, chaque chanson à son histoire, et c'est ce que nous découvrons chaque jour sur Radio Gospel. Alors surtout, ne touchez à rien, ça arrive très vite.

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0: Et nous y voilà à ce rendez-vous quotidien, un artiste qui vient nous raconter l'histoire de sa chanson. C'est comme ça que ça se passe sur Radio Gospel. Du nouveau dans l'air, chaque chant a son histoire, avec Arnaud et Delphine Devilliers sur Radio Gospel.

0: Merci Arnaud, merci Delphine pour cette super chanson. Est-ce que vous pouvez nous raconter un peu l'histoire de la naissance de cette chanson ?
1: Alors souvent ce qui se passe, c'est qu'à notre église, donc, on conduit les chants avec Delphine, tous les deux. Et très souvent, dans des moments de louange, il y a des chants qui naissent spontanément. Et l'église les chante avec nous. C'est souvent des paroles toutes simples comme ce chant. Et ce chant, en fait, est né dans un tel moment où on a répété ces paroles, « J'ai soif de ta présence, de ton esprit ». Et donc, en rentrant à la maison, je m'en souvenais, donc on a noté les paroles rapidement. Et donc, on l'a retravaillé, et donc, c'est comme ça qu'il est sorti.
0: Super, mais alors, si je comprends, tu avais surtout le refrain, « J'ai soif de ta présence », mais le chant, il y a plus qu'un refrain. Donc, est-ce que les couplets, tu les as retravaillés chez toi ? Tu as composé les couplets chez toi ou c'était toute la chanson était composée
1: alors,
0: à l'église ?
1: Tout sincèrement, je ne me souviens pas forcément. Ce qui peut se passer, c'est qu'il y a des petits rajouts qui peuvent être faits ensuite à la maison. Pour ce chant, je ne peux pas te dire exactement en fait. Hein. Très souvent, plus dans des moments spontanés, c'est vraiment... Il y a plusieurs paroles qui sortent, il y a différentes mélodies aussi. Mais en tout cas, là, c'est ce qu'on a retenu et c'est ce qu'on a voulu garder surtout pour faire ce chant.
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0: Vous avez choisi Radio Gospel Matin et vous faites bien d'être là en cette tout début de journée. En ce tout début de journée, j'espère que pour vous, tout se passe bien de votre côté. Peut-être actuellement déjà au volant de votre voiture, peut-être vous finissez tout doucement de prendre votre petit déjeuner. En tous les cas, où que vous soyez, n'hésitez pas. Bon, pas si vous êtes au volant de votre voiture, mais si vous êtes peut-être à la maison ou peut-être dans les transports en commun, de nous faire un petit coucou sur nos réseaux sociaux, la page Facebook de Radio Gospel ou encore notre compte Instagram. Vous pouvez vous abonner, mais aussi nous laisser vos commentaires, vos réflexions. Est-ce que Radio Gospel vous fait du bien? Est-ce que vous avez des questions? Peut-être aussi, n'hésitez pas. Direction donc la page Facebook de Radio Gospel. En direction de la musique aussi, bien sûr, avec, vous le savez, le meilleur du gospel moderne. Bonne écoute.
1: La vérité, c'est la liberté.
2: Parce que Dieu veut te parler. Alors je t'encourage, tout à l'heure, rentre chez toi, va dans le lieu secret, ferme la porte, ça peut être dans ta chambre, dans ton salon, ça peut être dans ta voiture, ça peut être dans un bois, ça peut être avec tes écouteurs où tu te coupes de tout le monde, je ne sais pas, mais prends un temps, ton Père t'attend pour te parler. Il t'attend pour te révéler des choses que tu n'as même pas conscience. Et plus tu vas développer cette écoute spirituelle, et plus le Seigneur va te bénir et t'encourager.
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3: Fais de l'Éternel tes délices et il te donnera ce que ton cœur désire.

Très bon début de matinée sur Radio Gospel Matin. Et ben oui, on est tous ensemble en ce début de matinée, mais aussi en ce début de semaine. C'est lundi aujourd'hui. Alors, pas toujours évident de mettre le pied à l'étrier de cette nouvelle semaine, mais vous inquiétez pas, sur Radio Gospel, ça va se faire avec le sourire, la bonne humeur, la bonne musique, mais aussi tous ces bons rendez-vous qui vous attendent, et notamment avec ce rendez-vous Passe le mot qui arrive à 8h. Avant cela, c'est la musique, le meilleur du gospel moderne. Je vous souhaite une bonne écoute.

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0: Très belle matinée à l'écoute de Radio Gospel en ce lundi matin. Il est précisément 8h et c'est un plaisir pour moi de vous accompagner comme chaque matin, tout début de semaine, mais aussi un début de journée que l'on passe ensemble. Moi, c'est Jeanne, je vous accompagne jusqu'à 9h. Et tout au long de cette heure, de la musique, celle que vous aimez, la musique 100% chrétienne, c'est le meilleur du gospel moderne, mais aussi tous ces bons rendez-vous qui vous attendent. Rendez-vous témoignage aux alentours de 8h30 avec My Story. On va partager une réflexion spirituelle dans les 10 prochaines minutes pour ce rendez-vous d'une pensée à l'autre. Mais avant cela, c'est la musique qui s'installe et ça sera juste après votre rendez-vous quotidien. Passe le mot. Très bonne écoute.
3: Hey, toi, passe le mot. Tout ce que vous faites, en parole ou en action, faites-le au nom du Seigneur Jésus. Colossiens 3, verset 17. Que Dieu soit ton repère en tout temps. Alors, passe le mot.

Chaque matin, bienvenue sur Radio Gospel, peut-être au volant de votre voiture. Merci pour votre fidélité. Dans quelques minutes, petite réflexion spirituelle à vous partager. D'une pensée à l'autre, c'est le nom de ce rendez-vous qui arrive très très vite. Alors est-ce que vos pensées parfois vous assaillent, vous submergent, vous font pas forcément prendre les bonnes décisions? Eh bien on va en parler encore aujourd'hui. Votre rubrique d'une pensée à l'autre, avec chaque matin des thématiques différentes en tous les cas. Pour le moment, c'est en musique que ça se passe, et d'une pensée à l'autre, ça arrive juste après ce titre.

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1: Qui vous nourrit ? D'Audresse à la Franque. Les Israélites leur dirent « Que ne sommes-nous morts de la main de l'Éternel au pays d'Égypte, quand nous étions assis près des pots de viande, quand nous mangions du pain à satiété ? Car vous nous avez amenés dans ce désert pour faire mourir de faim toute cette multitude. » Exode, chapitre 16, verset 3. Ce verset interpelle. Comment peuvent-ils regretter l'esclavage simplement parce que la transition leur semble inconfortable ? Leur mémoire les trompe. Le passé leur paraît soudainement préférable à la liberté. L'ennemi agit souvent ainsi. Il offre une illusion de confort pour nous maintenir sous son emprise. Tant qu'une personne est nourrie d'une certaine manière, elle peut rester attachée à ce qui l'alimente, même si cela l'enchaîne. Cela peut prendre différentes formes. Des opportunités séduisantes qui exigent des compromis, des relations toxiques, des habitudes qui emprisonnent, une dépendance à l'approbation des autres. Mais Dieu vous appelle à une liberté véritable, même si cela implique un désert. Ces temps d'épreuves ne sont pas là pour vous détruire, mais pour vous enseigner la dépendance à son esprit. Alors posez-vous ces questions essentielles. D'où tirez-vous votre nourriture ? De la parole de Dieu ou de ce qui est éphémère ? Où trouvez-vous votre force ? Dans vos capacités ou dans celui qui renouvelle vos forces ? Psaume 18, verset 32. D'où vient votre paix ? Des circonstances ou de Jésus ? Jean, chapitre 14, verset 27. La main qui vous nourrit influence ce que vous devenez. Laissez Dieu vous nourrir afin d'expérimenter pleinement ses projets de paix. Jérémie, chapitre 29, verset 11. Alors, quelle main vous nourrit aujourd'hui ? D'où tirez-vous votre nourriture spirituelle, celle qui renouvelle vos forces ? Mettez-vous à l'écoute de ce que Dieu souhaite vous révéler.
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1: Et c'est comme ça qu'on commence très très bien une nouvelle matinée, nouvelle semaine également sur Radio Gospel. Eh ben oui, en musique et puis encore de bons rendez-vous hein, qui vous attendent. D'ailleurs, dans quelques minutes, ne manquez pas ce rendez-vous témoignage. Oui, ce sont plusieurs personnes qui viennent jour après jour vous témoigner de ce que Dieu a fait dans leur vie. Alors encore une fois, on va découvrir le témoignage d'une personne qui a un jour été percutée par l'amour de Dieu. Cette personne a été complètement transformée. Comment ça s'est passé? Eh bien, elle va tout vous expliquer dans quelques minutes pour ce rendez-vous My Story. Surtout, ne touchez à rien.
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0: 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Et nous y sommes à ce rendez-vous témoignage comme chaque matin, My Story, un rendez-vous que vous retrouvez par ailleurs dans son intégralité, je vous le rappelle, ce soir à 20h. En attendant, bonne écoute. 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
1: Je m'appelle Aïcha, je suis née dans une famille de 7 enfants d'origine algérienne dans la région de Dijon. Et il y a 27 ans en arrière maintenant, j'ai pu faire une rencontre personnelle avec Jésus au travers d'une épreuve difficile que je traversais dans mon couple avec une dépression nerveuse. Effectivement, mon ex-fiancé, lui, était dans la drogue, dans l'alcool. Et pendant un an et demi, j'ai traversé ces fiançailles difficiles. Et puis un jour, j'ai ma sœur qui m'a parlé de Jésus. Et au départ, moi, je disais, j'ai complètement contre Dieu, je n'ai pas besoin de Jésus, donc j'avais pas du tout envie de répondre à l'invitation. Mais un jour, alors que j'étais très mal, j'avais pris beaucoup de médicaments, la dépression nerveuse était de plus en plus en train de ronger ma vie, j'ai accepté de la suivre à une réunion un dimanche après-midi. Et quand je suis rentrée dans cette salle, j'ai vraiment trouvé des gens remplis de la paix, de la joie, de l'amour de Dieu. Et ça a touché mon cœur, déjà leur manière de m'accueillir. Et à ma grande surprise, dans cette salle, j'ai rencontré le meilleur ami de mon ex-fiancé. Et lui, normalement, David, il était complètement dans la drogue, dans l'alcool. Sa vie, c'était un désastre. Et quand je l'ai vu dans cette salle, je lui ai dit, mais enfin, David, qu'est-ce que tu fais là? Il m'a dit, Jésus a transformé ma vie. Mon couple allait divorcer. Et finalement, j'ai crié à Jésus. Jésus a restauré mon couple. Alors, ça m'a touchée. Son témoignage m'a touchée. Et j'ai commencé à ouvrir mon cœur à l'amour de Jésus. Et ce jour-là, à l'âge de 20 ans, j'ai réalisé vraiment que Jésus m'aimait. Et alors, ce jour-là, quand le pasteur a fait l'appel pour dire qui veut donner sa vie à Jésus, j'étais la première à me lever à l'appel et j'ai répondu à l'appel de Dieu. J'ai donné mon cœur à Jésus ce jour-là. Et à partir de là, tout a commencé à être transformé dans ma vie. Dieu m'a libérée de la dépression. Et puis, j'ai eu l'occasion de témoigner à mon ex-fiancé de l'amour de Jésus. J'ai pu le pardonner et prier pour lui. Parce que vous savez, mes amis, le pardon est très important. Parce que quand on fait une séparation de couple et qu'on a vraiment de l'amertume dans son cœur, de la rancune, alors ça va nous ronger et on va pas pouvoir être heureux. Et moi, je rends grâce à Dieu de ce qu'il peut m'utiliser. Parce que c'est vrai qu'à l'âge de 20 ans, mes parents voulaient me dédier à l'islam. Ma maman avait prévu que je sois une femme voilée, que je sois dans l'islam, une femme bien soumise à la maison avec ses enfants. Je suis une femme libre aujourd'hui. Et vraiment, je suis heureuse de le servir. Peut-être tu passes en ce moment par des difficultés, par des épreuves. Quelle que soit ton épreuve, Jésus t'appelle aujourd'hui à venir et à t'engager avec lui, à lui donner ton cœur et il veut guérir ton cœur.
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Vous avez choisi Radio Gospel Matin en ce lundi et vous avez très très bien fait. Merci d'avoir choisi Radio Gospel et merci aussi pour tous les messages que vous nous laissez sur notre répondeur Radio Gospel. Comme bon nombre d'auditeurs, d'auditrices, vous pouvez vous aussi nous laisser un message. Est-ce que Radio Gospel vous encourage? Est-ce que Radio Gospel vous bénit? Est-ce que vous avez vécu des expériences peut-être aussi au travers de cette radio ou en écoutant certains titres ou certaines rubriques? Et bien surtout, n'hésitez pas à nous le faire savoir. C'est sur notre répondeur au 0756 88 22 00, le 0756 88 22 00. La suite en musique sera de gospel. Belle matinée.

très bon début de semaine sur Radio Gospel Matin. Bah oui, on commence non seulement la semaine, mais aussi la journée ensemble. Quel plaisir pour moi, c'est Jeanne à vos côtés depuis 7h ce matin. Ça va être l'heure pour moi aussi de rendre l'antenne en musique. Vous le savez, en rubrique aussi avec Joyce Meyer, la rubrique vitaminée de Joyce Meyer qui arrive à 9h. Et puis d'autres animatrices qui continuent de vous accompagner, notamment Majo qui sera avec vous de 12h à 13h sur Radio Gospel Midi. Sabrina, c'est dès 18h pour continuer de vous bénir parce que oui, Dieu dépose des choses aussi sur nos cœurs pour vous et nous, nous aimons vous les partager. On le fait comme ça avec vous, puis avec la musique et puis avec les bons rendez-vous. Enfin voilà, on passe vraiment de bons moments à ciel ouvert sur Radio Gospel. La musique, elle continue. Moi, je vous souhaite de passer une belle journée bénie. Et puis, bien sûr, je vous donne rendez-vous dès demain.

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4: Bonjour, il est 9h, vous êtes sur Radio Gospel, très heureuse de vous retrouver. Nous sommes aujourd'hui le lundi 4 mai, c'est Sabrina en direct pour booster votre matinée. Au programme de 7h jusqu'à 10h, nous allons retrouver de la fraîcheur, de la réflexion et le meilleur du gospel moderne, de la musique 100% chrétienne. On va recevoir Jeanne pour explorer eh bien, de nouveaux horizons avec sa rubrique d'une pensée à l'autre, car veiller sur nos pensées, eh bien, c'est une vie spirituelle équilibrée, assurée. Mais on commence fort, comme toujours, avec de quoi nourrir notre journée. C'est l'heure de la méditation de Joyce Meyer. Très bonne écoute sur Radio Gospel.
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6: Un état d'esprit renouvelé. Ô Dieu, crée en moi un cœur pur. Fais renaître en moi un esprit bien disposé. Psaume 51, verset 12. Selon notre état d'esprit face à l'existence, nous nous destinons à une vie de malheur ou de joie. L'état d'esprit désigne l'ensemble des schémas mentaux que nous adoptons et qui commandent notre façon de penser. Par exemple, lorsque nous considérons notre emploi du temps pour cette journée, il peut nous sembler beaucoup trop chargé. Mais si nous choisissons le mode « Dieu va m'aider », nous verrons tout se mettre harmonieusement en place. Ne tremblez pas devant les exigences de cette journée. Accueillez-la dans une bonne attitude. Soyez reconnaissant d'avoir un sauveur prêt à vous décharger de ce qui est trop lourd pour vous. Détendez-vous et dites « Je refuse de vivre dans l'appréhension. Je veux profiter de la vie aujourd'hui ».
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C'était Bienvenue Wessou avec son titre Vivons dans son repos, une véritable invitation à lâcher prise, n'est-ce pas hein? J'espère que ces notes, cette mélodie, ces paroles vous ont apporté bien la sérénité nécessaire pour bien démarrer cette matinée. Allez, ici c'est Sabrina à vos côtés sur Radio Gospel. Il est 9h passé d'une dizaine de minutes et je sais que vous attendez tous avec impatience votre rendez-vous avec Jeanne et sa rubrique d'une pensée à l'autre. Jeanne va nous rejoindre d'ici une poignée de minutes. En attendant, eh bien, restons avec cette belle énergie de gratitude et ces deux pépites. On retrouve Sandy M avec son titre Merci pour la vie, suivi de Brandon Lake. Très bonne écoute sur Radio Gospel.

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De retour sur Radio Gospel, à l'instant c'était l'artiste Brendan Lake avec son titre « Si on traduit en français » qui veut dire « L'ADN de papa ». Et oui, savoir que nous appartenons à la famille de Dieu, c'est le meilleur remède contre l'anxiété car la paix de Dieu, notre Père, surpasse toute intelligence. Allez, pour prolonger bien justement ce sentiment de sérénité et nous aider à faire le tri dans nos émotions, j'accueille tout de suite Jeanne. Et oui, Jeanne va nous proposer aujourd'hui un moment privilégié au travers de sa rubrique « D'une pensée à

0: l'autre pour réaligner nos réflexions. On l'écoute tout de suite.
1: D'une pensée à l'autre. Je pense à cette journée, à cette nuit, à mes erreurs passées et à tous mes inavoués. Je pense que la vie n'est pas facile, que le cœur des gens est mauvais, que la chance ça n'existe pas et la peur bien réelle. Je pense qu'être parent c'est compliqué et d'oublier son enfant c'est encore pire. Je pense que crier ça ne sert à rien, même si parfois c'est le seul moyen d'exister. Je pense que les mots sont parfois de trop et que les gestes ne sont jamais assez, que l'ambition c'est pour ceux qui réussissent et les projets pour les riches. Je pense que l'espoir peut renaître autant de fois qu'il se meurt et qu'un sourire peut être plus grandiose que le nirvana. Je pense aussi qu'il faudrait savoir mieux penser, savoir mieux dire, savoir mieux aimer. Et quand je pense qu'il existe un Dieu qui a tout dépensé pour moi, je me dis bien souvent, mais d'où viennent mes pensées? Car lui veut penser mon cœur et percer mon passé pour que l'avenir soit aujourd'hui et maintenant. Et vous, vous en pensez quoi ?

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De retour, vous êtes sur Radio Gospel. C'est magnifique, magnifique message de Jordan Saint-Cyr avec son titre en français, Peu importe les circonstances. Et oui, c'est une promesse de sécurité absolue avec Dieu. 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Allez, on enchaîne avec deux pépites. On va retrouver Ben Morin avec son titre « Habillé de miracle », une invitation à s'attendre au meilleur aujourd'hui, suivi de Steve Crow. Très bonne écoute sur Radio Gospel.

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C'était à l'instant l'artiste Steve Crow avec son titre en français « Il est là ». Et oui, savoir que Dieu est présent à nos côtés change toute notre perspective de la journée. Vous ne croyez pas ? Et tiens, d'ailleurs, si au cours de cette journée, vous avez vécu un miracle ou un message à nous partager, eh bien n'hésitez pas à nous contacter sur notre répondeur au 0756 88 22 00. Je répète, 0756 88 22 00. Laissez-nous un témoignage sur notre répondeur. On se fera un plaisir de le diffuser à l'antenne. Allez, on enchaîne tout de suite avec le titre priorité du groupe Hillsong Youssefer, une mélodie pour recentrer nos cœurs, suivi du groupe Elevation Worship. Très bonne écoute sur Radio Gospel.

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4: Hé, hey, toi, passe le mot. Tout ce que vous faites, en parole ou en action, faites-le au nom du Seigneur Jésus. Colossiens 3, verset 17. Que Dieu soit ton repère en tout temps. Alors, passe le mot.

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0: Merci Arnaud, merci Delphine pour cette super chanson. Est-ce que vous pouvez nous raconter un peu l'histoire de la naissance de cette chanson ?
1: Alors souvent ce qui se passe, c'est qu'à notre église, donc, on conduit les chants avec Delphine, tous les deux. Et très souvent, dans des moments de louange, il y a des chants qui naissent spontanément. Et l'église les chante avec nous. C'est souvent des paroles toutes simples comme ce chant. Et ce chant, en fait, est né dans un tel moment où on a répété ces paroles, j'ai soif de ta présence, de ton esprit. Et donc, en rentrant à la maison, je m'en souvenais, donc on a noté les paroles rapidement. Et donc, on l'a retravaillé, et donc, c'est comme ça qu'il est sorti.
0: Super, mais alors, si je comprends, tu avais surtout le refrain, j'ai soif de ta présence, mais le chant, il y a plus qu'un refrain. Donc, est-ce que les couplets, tu les as retravaillés chez toi ? Tu as composé les couplets chez toi ou c'était toute la chanson était composée
1: alors,
0: à l'église ?
1: Tout sincèrement, je me souviens pas forcément. Ce qui peut se passer, c'est qu'il y a des petits rajouts qui peuvent être faits ensuite à la maison. Pour ce chant, je peux pas te dire exactement, en fait. Hein. Très souvent, plus dans des moments spontanés, c'est vraiment... Il y a plusieurs paroles qui sortent, il y a différentes mélodies aussi. Mais en tout cas, là, c'est ce qu'on a retenu et c'est ce qu'on a voulu garder, surtout pour faire ce chant.
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5: Un état d'esprit renouvelé. Ô Dieu, crée en moi un cœur pur. Fais renaître en moi un esprit bien disposé. Psaume 51, verset 12. Selon notre état d'esprit face à l'existence, nous nous destinons à une vie de malheur ou de joie. L'état d'esprit désigne l'ensemble des schémas mentaux que nous adoptons et qui commandent notre façon de penser. Par exemple, lorsque nous considérons notre emploi du temps pour cette journée, il peut nous sembler beaucoup trop chargé. Mais si nous choisissons le mode « Dieu va m'aider », nous verrons tout se mettre harmonieusement en place. Ne tremblez pas devant les exigences de cette journée. Accueillez-la dans une bonne attitude. Soyez reconnaissant d'avoir un sauveur prêt à vous décharger de ce qui est trop lourd pour vous. Détendez-vous et dites « Je refuse de vivre dans l'appréhension. Je veux profiter de la vie aujourd'hui ».
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qui vous nourrit. D'Audrey Salafranc. Les Israélites leur dirent « Que ne sommes-nous morts de la main de l'Éternel au pays d'Égypte, quand nous étions assis près des pots de viande, quand nous mangions du pain à satiété ? Car vous nous avez amenés dans ce désert pour faire mourir de faim toute cette multitude. » Exode, chapitre 16, verset 3. Ce verset interpelle. Comment peuvent-ils regretter l'esclavage simplement parce que la transition leur semble inconfortable ? Leur mémoire les trompe. Le passé leur paraît soudainement préférable à la liberté. L'ennemi agit souvent ainsi. Il offre une illusion de confort pour nous maintenir sous son emprise. Tant qu'une personne est nourrie d'une certaine manière, elle peut rester attachée à ce qui l'alimente, même si cela l'enchaîne. Cela peut prendre différentes formes. Des opportunités séduisantes qui exigent des compromis, des relations toxiques, des habitudes qui emprisonnent, une dépendance à l'approbation des autres. Mais Dieu vous appelle à une liberté véritable, même si cela implique un désert. Ces temps d'épreuves ne sont pas là pour vous détruire, mais pour vous enseigner la dépendance à son esprit. Alors posez-vous ces questions essentielles. D'où tirez-vous votre nourriture ? De la parole de Dieu ou de ce qui est éphémère ? Où trouvez-vous votre force ? Dans vos capacités ? Ou dans celui qui renouvelle vos forces. Psaume 18, verset 32. D'où vient votre paix ? Des circonstances ou de Jésus ? Jean, chapitre 14, verset 27. La main qui vous nourrit influence ce que vous devenez. Laissez Dieu vous nourrir afin d'expérimenter pleinement ses projets de paix. Jérémie, chapitre 29, verset 11. Alors, quelle main vous nourrit aujourd'hui ? D'où tirez-vous votre nourriture spirituelle, ce qui renouvelle vos forces ? Mettez-vous à l'écoute de ce que Dieu souhaite vous révéler. Prenez un temps de pause avec Dieu, avec la pensée du jour, sur topchrétien.com.

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1: Je m'appelle Aïcha, je suis née dans une famille de 7 enfants d'origine algérienne dans la région de Dijon. Et il y a 27 ans en arrière maintenant, j'ai pu faire une rencontre personnelle avec Jésus au travers d'une épreuve difficile que je traversais dans mon couple avec une dépression nerveuse. Effectivement, mon ex-fiancé, lui, était dans la drogue, dans l'alcool. Et pendant un an et demi, j'ai traversé ces fiançailles difficiles. Et puis un jour, j'ai ma sœur qui m'a parlé de Jésus. Et au départ, moi, je disais, j'ai complètement contre Dieu, je n'ai pas besoin de Jésus, donc j'avais pas du tout envie de répondre à l'invitation. Mais un jour, alors que j'étais très mal, j'avais pris beaucoup de médicaments, la dépression nerveuse était de plus en plus en train de ronger ma vie, j'ai accepté de la suivre à une réunion un dimanche après-midi. Et quand je suis rentrée dans cette salle, j'ai vraiment trouvé des gens remplis de la paix, de la joie, de l'amour de Dieu. Et ça a touché mon cœur, déjà leur manière de m'accueillir. Et à ma grande surprise, dans cette salle, j'ai rencontré le meilleur ami de mon ex-fiancé. Et lui, normalement, David, il était complètement dans la drogue, dans l'alcool. Sa vie, c'était un désastre. Et quand je l'ai vu dans cette salle, je lui ai dit, mais enfin David, qu'est-ce que tu fais là? Il m'a dit, Jésus a transformé ma vie. Mon couple allait divorcer. Et finalement, j'ai crié à Jésus. Jésus a restauré mon couple. Alors ça m'a touchée, son témoignage m'a touchée. Et j'ai commencé à ouvrir mon cœur à l'amour de Jésus. Et ce jour-là, à l'âge de 20 ans, j'ai réalisé vraiment que Jésus m'aimait. Et alors ce jour-là, quand le pasteur a fait l'appel pour dire qui veut donner sa vie à Jésus, j'étais la première à me lever à l'appel. Et j'ai répondu à l'appel de Dieu, j'ai donné mon cœur à Jésus ce jour-là. Et à partir de là, tout a commencé à être transformé dans ma vie. Dieu m'a libérée de la dépression. Et puis, j'ai eu l'occasion de témoigner à mon ex-fiancé de l'amour de Jésus. J'ai pu le pardonner et prier pour lui. Parce que vous savez, mes amis, le pardon est très important. Parce que quand on fait une séparation de couple et qu'on a vraiment de l'amertume dans son cœur, de la rancune, alors ça va nous ronger et on va pas pouvoir être heureux. Et moi, je rends grâce à Dieu de ce qu'il peut m'utiliser. Parce que c'est vrai qu'à l'âge de 20 ans, mes parents voulaient me dédiée à l'islam. Ma maman avait prévu que je sois une femme voilée, que je sois dans l'islam, une femme bien soumise, à la maison avec ses enfants. Je suis une femme libre aujourd'hui et vraiment je suis heureuse de le servir. Peut-être tu passes en ce moment par des difficultés, par des épreuves. Quelle que soit ton épreuve, Jésus t'appelle aujourd'hui à venir et à t'engager avec lui, à lui donner ton cœur et il veut guérir ton cœur.
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3: Hey, toi, passe le mot. Tout ce que vous faites, en parole ou en action, faites-le au nom du Seigneur Jésus. Colossiens 3, verset 17. Que Dieu soit ton repère en tout temps. Alors, passe le mot.

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1: Je m'appelle Aïcha, je suis née dans une famille de 7 enfants d'origine algérienne dans la région de Dijon. Et il y a 27 ans en arrière maintenant, j'ai pu faire une rencontre personnelle avec Jésus au travers d'une épreuve difficile que je traversais dans mon couple avec une dépression nerveuse. Effectivement, mon ex-fiancé, lui, était dans la drogue, dans l'alcool. Et pendant un an et demi, j'ai traversé ces fiançailles difficiles. Et puis un jour, j'ai ma sœur qui m'a parlé de Jésus. Et au départ, moi, je disais, j'ai complètement contre Dieu, je n'ai pas besoin de Jésus, donc j'avais pas du tout envie de répondre à l'invitation. Mais un jour, alors que j'étais très mal, j'avais pris beaucoup de médicaments, la dépression nerveuse était de plus en plus en train de ronger ma vie, j'ai accepté de la suivre à une réunion un dimanche après-midi. Et quand je suis rentrée dans cette salle, j'ai vraiment trouvé des gens remplis de la paix, de la joie, de l'amour de Dieu. Et ça a touché mon cœur, déjà leur manière de m'accueillir. Et à ma grande surprise, dans cette salle, j'ai rencontré le meilleur ami de mon ex-fiancé. Et lui, normalement, David, il était complètement dans la drogue, dans l'alcool. Sa vie, c'était un désastre. Et quand je l'ai vu dans cette salle, je lui ai dit, mais enfin, David, qu'est-ce que tu fais là? Il m'a dit, Jésus a transformé ma vie. Mon couple allait divorcer. Et finalement, j'ai crié à Jésus. Jésus a restauré mon couple.

0: qu'à l'âge de 20 ans, mes parents voulaient me dédier à l'islam. Ma maman avait prévu que je sois une femme voilée, que je sois dans l'islam, une femme bien soumise à la maison avec ses enfants. Je suis une femme libre aujourd'hui et vraiment je suis heureuse de le servir. Peut-être tu passes en ce moment par des difficultés, par des épreuves. Quelle que soit ton épreuve, Jésus t'appelle aujourd'hui à venir et à t'engager avec lui, à lui donner ton cœur et il veut guérir ton cœur.
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4: La méditation de Joyce Meyer, votre vitamine quotidienne.
5: Un état d'esprit renouvelé. Ô Dieu, crée en moi un cœur pur. Fais renaître en moi un esprit bien disposé. Psaume 51, verset 12. Selon notre état d'esprit face à l'existence, nous nous destinons à une vie de malheur ou de joie. L'état d'esprit désigne l'ensemble des schémas mentaux que nous adoptons et qui commandent notre façon de penser. Par exemple, lorsque nous considérons notre emploi du temps pour cette journée, il peut nous sembler beaucoup trop chargé. Mais si nous choisissons le mode « Dieu va m'aider », nous verrons tout se mettre harmonieusement en place. Ne tremblez pas devant les exigences de cette journée. Accueillez-la dans une bonne attitude. Soyez reconnaissant d'avoir un sauveur prêt à vous décharger de ce qui est trop lourd pour vous. Détendez-vous et dites « Je refuse de vivre dans l'appréhension. Je veux profiter de la vie aujourd'hui. »
4: Si vous souhaitez avoir plus d'encouragement de Joyce Meyer, abonnez-vous gratuitement à la newsletter sur joycemeyer.fr.

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0: Merci Arnaud, merci Delphine pour cette super chanson. Est-ce que vous pouvez nous raconter un peu l'histoire de la naissance de cette chanson ?
1: Alors souvent ce qui se passe, c'est qu'à notre église, donc, on conduit les chants avec Delphine, tous les deux. Et très souvent, dans des moments de louange, il y a des chants qui naissent spontanément. Et l'église les chante avec nous. C'est souvent des paroles toutes simples comme ce chant. Et ce chant, en fait, est né dans un tel moment où on a répété ces paroles, j'ai soif de ta présence, de ton esprit. Et donc, en rentrant à la maison, je m'en souvenais. Donc, on a noté les paroles rapidement. Et donc, on l'a retravaillé. Et donc, c'est comme ça qu'il est sorti.
0: Super, mais alors, si je comprends, tu avais surtout le refrain, j'ai soif de ta présence, mais le chant, il y a plus qu'un refrain. Donc, est-ce que les couplets, tu les as retravaillés chez toi ? Tu as composé les couplets chez toi ou c'était toute la chanson était composée
1: alors,
0: à l'église ?
1: Tout sincèrement, je ne me souviens pas forcément. Ce qui peut se passer, c'est qu'il y a des petits rajouts qui peuvent être faits ensuite à la maison. Pour ce chant, je ne peux pas te dire exactement, en fait. Hein. Très souvent, en plus, dans des moments spontanés, c'est vraiment... Il y a plusieurs paroles qui sortent, il y a différentes mélodies aussi. Mais en tout cas, là, c'est ce qu'on a retenu et c'est ce qu'on a voulu garder, surtout pour faire ce chant.
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1: Parce que Dieu veut te parler. Alors je t'encourage, tout à l'heure, rentre chez toi, va dans le lieu secret, ferme la porte, ça peut être dans ta chambre, dans ton salon, ça peut être dans ta voiture, ça peut être dans un bois, ça peut être avec tes écouteurs où tu te coupes de tout le monde, je ne sais pas, mais prends un temps. Ton Père t'attend pour te parler. Il t'attend pour te révéler des choses que tu n'as même pas conscience. Et plus tu vas développer cette écoute spirituelle, et plus le Seigneur va te bénir et t'encourager.
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4: Hé, hey, toi, passe le mot. Tout ce que vous faites, en parole ou en action, faites-le au nom du Seigneur Jésus. Colossiens 3, verset 17. Que Dieu soit ton repère en tout temps. Alors, passe le mot.

qui vous nourrit. D'Audrey Salafranque. Les Israélites leur dirent « Que ne sommes-nous morts de la main de l'Éternel au pays d'Égypte, quand nous étions assis près des pots de viande, quand nous mangions du pain à satiété ? Car vous nous avez amenés dans ce désert pour faire mourir de faim toute cette multitude. » Exode chapitre 16, verset 3. Ce verset interpelle. Comment peuvent-ils regretter l'esclavage simplement parce que la transition leur semble inconfortable ? Leur mémoire les trompe. Le passé leur paraît soudainement préférable à la liberté. L'ennemi agit souvent ainsi. Il offre une illusion de confort pour nous maintenir sous son emprise. Tant qu'une personne est nourrie d'une certaine manière, elle peut rester attachée à ce qui l'alimente, même si cela l'enchaîne. Cela peut prendre différentes formes. Des opportunités séduisantes qui exigent des compromis, des relations toxiques, des habitudes qui emprisonnent, une dépendance à l'approbation des autres. Mais Dieu vous appelle à une liberté véritable, même si cela implique un désert. Ces temps d'épreuves ne sont pas là pour vous détruire, mais pour vous enseigner la dépendance à son esprit. Alors posez-vous ces questions essentielles. D'où tirez-vous votre nourriture ? De la parole de Dieu ou de ce qui est éphémère ? Où trouvez-vous votre force ? Dans vos capacités ou dans celui qui renouvelle vos forces ? Psaume 18, verset 32. D'où vient votre paix ? Des circonstances ou de Jésus ? Jean, chapitre 14, verset 27. La main qui vous nourrit influence ce que vous devenez. Laissez Dieu vous nourrir afin d'expérimenter pleinement ses projets de paix. Jérémie, chapitre 29, verset 11. Alors, quelle main vous nourrit aujourd'hui ? D'où tirez-vous votre nourriture spirituelle, celle qui renouvelle vos forces ? Mettez-vous à l'écoute de ce que Dieu souhaite vous révéler. Prenez un temps de pause avec Dieu, avec la pensée du jour, sur topchrétien.com.

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1: Je m'appelle Aïcha, je suis née dans une famille de 7 enfants d'origine algérienne dans la région de Dijon. Et il y a 27 ans en arrière maintenant, j'ai pu faire une rencontre personnelle avec Jésus au travers d'une épreuve difficile que je traversais dans mon couple avec une dépression nerveuse. Effectivement, mon ex-fiancé, lui, était dans la drogue, dans l'alcool. Et pendant un an et demi, j'ai traversé ces fiançailles difficiles. Et puis un jour, j'ai ma sœur qui m'a parlé de Jésus. Et au départ, moi, je disais, j'ai complètement contre Dieu, je n'ai pas besoin de Jésus, donc je n'avais pas du tout envie de répondre à l'invitation. Mais un jour, alors que j'étais très mal, j'avais pris beaucoup de médicaments, la dépression nerveuse était de plus en plus en train de ronger ma vie, j'ai accepté de la suivre à une réunion un dimanche après-midi. Et quand je suis rentrée dans cette salle, j'ai vraiment trouvé des gens remplis de la paix, de la joie, de l'amour de Dieu. Et ça a touché mon cœur, déjà leur manière de m'accueillir. Et à ma grande surprise, dans cette salle, j'ai rencontré le meilleur ami de mon ex-fiancé. Et lui, normalement, David, il était complètement dans la drogue, dans l'alcool. Sa vie, c'était un désastre. Et quand je l'ai vu dans cette salle, je lui ai dit, mais enfin, David, qu'est-ce que tu fais là? Il m'a dit, Jésus a transformé ma vie. Mon couple allait divorcer. Et finalement, j'ai crié à Jésus. Jésus a restauré mon couple. Alors, ça m'a touchée. Son témoignage m'a touchée. Et j'ai commencé à ouvrir mon cœur à l'amour de Jésus. Et ce jour-là, à l'âge de 20 ans, j'ai réalisé vraiment que Jésus m'aimait. Et alors, ce jour-là, quand le pasteur a fait l'appel pour dire qui veut donner sa vie à Jésus, j'étais la première à me lever à l'appel et j'ai répondu à l'appel de Dieu, j'ai donné mon cœur à Jésus ce jour-là. Et à partir de là, tout a commencé à être transformé dans ma vie. Dieu m'a libérée de la dépression et puis j'ai eu l'occasion de témoigner à mon ex-fiancé de l'amour de Jésus. J'ai pu le pardonner et prier pour lui. Parce que vous savez, mes amis, le pardon est très important. Parce que quand on fait une séparation de couple et qu'on a vraiment de l'amertume dans son cœur, de la rancune, alors ça va nous ronger et on va pas pouvoir être heureux. Et moi, je rends grâce à Dieu de ce qu'il peut m'utiliser. Parce que c'est vrai qu'à l'âge de 20 ans, mes parents voulaient me dédier à l'islam. Ma maman avait prévu que je sois une femme voilée, que je sois dans l'islam, une femme bien soumise, à la maison avec ses enfants. Je suis une femme libre aujourd'hui. Et vraiment, je suis heureuse de le servir. Peut-être tu passes en ce moment par des difficultés, par des épreuves. Quelle que soit ton épreuve, Jésus t'appelle aujourd'hui à venir et à t'engager avec lui, à lui donner ton cœur et il veut guérir ton cœur.
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4: La méditation de Joyce Meyer, votre vitamine quotidienne.
5: Un état d'esprit renouvelé. Ô Dieu, crée en moi un cœur pur. Fais renaître en moi un esprit bien disposé. Psaume 51, verset 12. Selon notre état d'esprit face à l'existence, nous nous destinons à une vie de malheur ou de joie. L'état d'esprit désigne l'ensemble des schémas mentaux que nous adoptons et qui commandent notre façon de penser. Par exemple, lorsque nous considérons notre emploi du temps pour cette journée, il peut nous sembler beaucoup trop chargé. Mais si nous choisissons le mode « Dieu va m'aider », nous verrons tout se mettre harmonieusement en place. Ne tremblez pas devant les exigences de cette journée. Accueillez-la dans une bonne attitude. Soyez reconnaissant d'avoir un sauveur prêt à vous décharger de ce qui est trop lourd pour vous. Détendez-vous et dites « Je refuse de vivre dans l'appréhension. Je veux profiter de la vie aujourd'hui. »
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0: Sache qu'il n'y a plus de condamnation pour celui qui se confie en Jésus.
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0: Merci Arnaud, merci Delphine pour cette super chanson. Est-ce que vous pouvez nous raconter un peu l'histoire de la naissance de cette chanson ?
1: Alors souvent ce qui se passe, c'est qu'à notre église, donc, on conduit les chants avec Delphine, tous les deux. Et très souvent dans des moments de louange, il y a des chants qui naissent spontanément et l'église les chante avec nous. C'est souvent des paroles toutes simples comme ce chant. Et ce chant en fait est né dans un tel moment où on a répété ces paroles, j'ai soif de ta présence, de ton esprit. Et donc en rentrant à la maison, je m'en souvenais, donc on a noté les paroles rapidement. Et donc on l'a retravaillé et donc c'est comme ça qu'il est sorti.
0: Super, mais alors si je comprends, tu avais surtout le refrain, j'ai soif de ta présence, mais le chant, il y a plus qu'un refrain. Donc est-ce que les couplets, tu les as retravaillés chez toi ? Tu as composé les couplets chez toi ou c'était toute la chanson a été composée
1: alors,
0: à l'église ?
1: Tout sincèrement, je me souviens pas forcément. Ce qui peut se passer, c'est qu'il y a des petits rajouts qui peuvent être faits ensuite à la maison. Pour ce chant, je peux pas te dire exactement en fait. Hein. Très souvent, plus dans des moments spontanés, c'est vraiment. Il y a plusieurs paroles qui sortent, il y a différentes mélodies aussi. Mais en tout cas, là, c'est ce qu'on a retenu et c'est ce qu'on a voulu garder surtout pour faire ce chant.
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4: Hé, hey, toi, passe le mot. Tout ce que vous faites, en parole ou en action, faites-le au nom du Seigneur Jésus. Colossiens 3, verset 17. Que Dieu soit ton repère en tout temps. Alors, passe le mot.

vous nourrit. D'Audresse à la Franque. Les Israélites leur dirent: que ne sommes-nous morts de la main de l'Éternel au pays d'Égypte, quand nous étions assis près des pots de viande, quand nous mangions du pain à satiété? Car vous nous avez amenés dans ce désert pour faire mourir de faim toute cette multitude. Exode chapitre 16, verset 3. Ce verset interpelle. Comment peuvent-ils regretter l'esclavage simplement parce que la transition leur semble inconfortable? Leur mémoire les trompe. Le passé leur paraît soudainement préférable à la liberté. L'ennemi agit souvent ainsi. Il offre une illusion de confort pour nous maintenir sous son emprise. Tant qu'une personne est nourrie d'une certaine manière, elle peut rester attachée à ce qui l'alimente, même si cela l'enchaîne. Cela peut prendre différentes formes. Des opportunités séduisantes qui exigent des compromis, des relations toxiques, des habitudes qui emprisonnent, une dépendance à l'approbation des autres. Mais Dieu vous appelle à une liberté véritable, même si cela implique un désert. Ces temps d'épreuves ne sont pas là pour vous détruire, mais pour vous enseigner la dépendance à son esprit. Alors posez-vous ces questions essentielles. D'où tirez-vous votre nourriture? De la parole de Dieu ou de ce qui est éphémère? Où trouvez-vous votre force? Dans vos capacités ou dans celui qui renouvelle vos forces? Psaume 18, verset 32. D'où vient votre paix? Des circonstances ou de Jésus? Jean, chapitre 14, verset 27. La main qui vous nourrit influence ce que vous devenez. Laissez Dieu vous nourrir afin d'expérimenter pleinement ses projets de paix. Jérémie, chapitre 29, verset 11. Alors, quelle main vous nourrit aujourd'hui? D'où tirez-vous votre nourriture spirituelle, ce qui renouvelle vos forces? Mettez-vous à l'écoute de ce que Dieu souhaite vous révéler. Prenez un temps de pause avec Dieu, avec la pensée du jour, sur topchrétien.com.

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2: Je m'appelle Aïcha, je suis née dans une famille de 7 enfants d'origine algérienne dans la région de Dijon. Et il y a 27 ans en arrière maintenant, j'ai pu faire une rencontre personnelle avec Jésus au travers d'une épreuve difficile que je traversais dans mon couple avec une dépression nerveuse. Effectivement, mon ex-fiancé, lui, était dans la drogue, dans l'alcool. Et pendant un an et demi, j'ai traversé ces fiançailles difficiles. Et puis un jour, j'ai ma sœur qui m'a parlé de Jésus. Et au départ, moi, je disais, j'ai complètement contre Dieu, je n'ai pas besoin de Jésus, donc j'avais pas du tout envie de répondre à l'invitation. Mais un jour, alors que j'étais très mal, j'avais pris beaucoup de médicaments, la dépression nerveuse était de plus en plus en train de ronger ma vie, j'ai accepté de la suivre à une réunion un dimanche après-midi. Et quand je suis rentrée dans cette salle, j'ai vraiment trouvé des gens remplis de la paix, de la joie, de l'amour de Dieu. Et ça a touché mon cœur, déjà leur manière de m'accueillir. Et à ma grande surprise, dans cette salle, j'ai rencontré le meilleur ami de mon ex-fiancé. Et lui, normalement, David, il était complètement dans la drogue, dans l'alcool. Sa vie, c'était un désastre. Et quand je l'ai vu dans cette salle, je lui ai dit, mais enfin, David, qu'est-ce que tu fais là? Il m'a dit, Jésus a transformé ma vie. Mon couple allait divorcer. Et finalement, j'ai crié à Jésus. Jésus a restauré mon couple. Alors, ça m'a touchée. Son témoignage m'a touchée. Et j'ai commencé à ouvrir mon cœur à l'amour de Jésus. Et ce jour-là, à l'âge de 20 ans, j'ai réalisé vraiment que Jésus m'aimait. Et alors, ce jour-là, quand le pasteur a fait l'appel pour dire qui veut donner sa vie à Jésus, j'étais la première à me lever à l'appel et j'ai répondu à l'appel de Dieu. J'ai donné mon cœur à Jésus ce jour-là. Et à partir de là, tout a commencé à être transformé dans ma vie. Dieu m'a libérée de la dépression. Et puis, j'ai eu l'occasion de témoigner à mon ex-fiancé de l'amour de Jésus. J'ai pu le pardonner et prier pour lui. Parce que vous savez, mes amis, le pardon est très important. Parce que quand on fait une séparation de couple et qu'on a vraiment de l'amertume dans son cœur, de la rancune, alors ça va nous ronger et on va pas pouvoir être heureux. Et moi, je rends grâce à Dieu de ce qu'il peut m'utiliser, parce que c'est vrai qu'à l'âge de 20 ans, mes parents voulaient me dédier à l'islam. Ma maman avait prévu que je sois une femme voilée, que je sois dans l'islam, une femme bien soumise, à la maison avec ses enfants. Je suis une femme libre aujourd'hui et vraiment je suis heureuse de le servir. Peut-être tu passes en ce moment par des difficultés, par des épreuves. Quelle que soit ton épreuve, Jésus t'appelle aujourd'hui à venir et à t'engager avec lui, à lui donner ton cœur, et il veut guérir ton cœur.
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1: Parce que Dieu veut te parler. Alors je t'encourage, tout à l'heure, rentre chez toi, va dans le lieu secret, ferme la porte, ça peut être dans ta chambre, dans ton salon, ça peut être dans ta voiture, ça peut être dans un bois, ça peut être avec tes écouteurs où tu te coupes de tout le monde, je ne sais pas, mais prends un temps. Ton Père t'attend pour te parler. Il t'attend pour te révéler des choses que tu n'as même pas conscience. Et plus tu vas développer cette écoute spirituelle, et plus le Seigneur va te bénir et t'encourager.
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6: Un état d'esprit renouvelé. Ô Dieu, crée en moi un cœur pur. Fais renaître en moi un esprit bien disposé. Psaume 51, verset 12. Selon notre état d'esprit face à l'existence, nous nous destinons à une vie de malheur ou de joie. L'état d'esprit désigne l'ensemble des schémas mentaux que nous adoptons et qui commandent notre façon de penser. Par exemple, lorsque nous considérons notre emploi du temps pour cette journée, il peut nous sembler beaucoup trop chargé. Mais si nous choisissons le mode « Dieu va m'aider », nous verrons tout se mettre harmonieusement en place. Ne tremblez pas devant les exigences de cette journée. Accueillez-la dans une bonne attitude. Soyez reconnaissant d'avoir un sauveur prêt à vous décharger de ce qui est trop lourd pour vous. Détendez-vous et dites « Je refuse de vivre dans l'appréhension. Je veux profiter de la vie aujourd'hui. »
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0: Mon enfant qui grandit. La chair de ma chair, je t'ai vu pousser ton premier cri et te voilà dans la rhétorique de ta vie. Je t'ai porté et mis au monde et depuis mon monde à moi est si différent. Tu as tout bousculé, tout balayé et les soucis d'hier n'étaient plus. De tes premiers pas, tu marches à présent vers ton avenir. Rempli de tes passions, tu cours vers ta réussite et te voilà aux portes de ta destinée. Dans la fougue de ta jeunesse, je te vois me quitter dans un sourire. Ce sourire qui adoucit toutes mes peines, un jour je ne le verrai plus au petit matin. Pourquoi suis-je si attristé de te voir si heureux? Alors je lève mes yeux vers le ciel. D'où me viendra le secours? Le secours me vient de Dieu.
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3: Hey, toi, passe le mot. Tout ce que vous faites, en parole ou en action, faites-le au nom du Seigneur Jésus. Colossiens 3, verset 17. Que Dieu soit ton repère en tout temps. Alors, passe le mot.

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1: Je m'appelle Aïcha, je suis née dans une famille de 7 enfants d'origine

0: Vie, j'ai accepté de la suivre à une réunion un dimanche après-midi et quand je suis rentrée dans cette salle, j'ai vraiment trouvé des gens remplis de la paix, de la joie, de l'amour de Dieu et ça a touché mon cœur, déjà leur manière de m'accueillir. Et à ma grande surprise, dans cette salle, j'ai rencontré le meilleur ami de mon ex-fiancé et lui, normalement, David, il était complètement dans la drogue, dans l'alcool, sa vie c'était un désastre. Et quand je l'ai vu dans cette salle, je lui ai dit « mais enfin David, qu'est-ce que tu fais là ?» Il m'a dit « Jésus a transformé ma vie, mon couple allait divorcer et finalement j'ai crié à Jésus, Jésus a restauré mon couple. » Alors ça m'a touchée, son témoignage m'a touchée et j'ai commencé à ouvrir mon cœur à l'amour de Jésus. Et ce jour-là, à l'âge de 20 ans, j'ai réalisé vraiment que Jésus m'aimait. Et alors ce jour-là, quand le pasteur a fait l'appel pour dire qui veut donner sa vie à Jésus, j'étais la première à me lever à l'appel et j'ai répondu à l'appel de Dieu, j'ai donné mon cœur à Jésus ce jour-là. Et à partir de là, tout a commencé à être transformé dans ma vie. Dieu m'a libérée de la dépression. Et puis, j'ai eu l'occasion de témoigner à mon ex-fiancé de l'amour de Jésus. J'ai pu le pardonner et prier pour lui. Parce que vous savez, mes amis, le pardon est très important. Parce que quand on fait une séparation de couple et qu'on a vraiment de l'amertume dans son cœur, de la rancune, alors ça va nous ronger et on ne va pas pouvoir être heureux. Et moi, je rends grâce à Dieu de ce qu'il peut m'utiliser. Parce que c'est vrai qu'à l'âge de 20 ans, mes parents voulaient me dédier à l'islam. Ma maman avait prévu que je sois une femme voilée, que je sois dans l'islam, une femme bien soumise, à la maison avec ses enfants. Je suis une femme libre aujourd'hui. Et vraiment, je suis heureuse de le servir. Peut-être tu passes en ce moment par des difficultés, par des épreuves. Quelle que soit ton épreuve, Jésus t'appelle aujourd'hui à venir et à t'engager avec lui, à lui donner ton cœur et il veut guérir ton cœur.
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1: Parce que Dieu veut te parler. Alors je t'encourage, tout à l'heure, rentre chez toi, va dans le lieu secret, ferme la porte, ça peut être dans ta chambre, dans ton salon, ça peut être dans ta voiture, ça peut être dans un bois, ça peut être avec tes écouteurs où tu te coupes de tout le monde, je ne sais pas, mais prends un temps. Ton Père t'attend pour te parler. Il t'attend pour te révéler des choses que tu n'as même pas conscience. Et plus tu vas développer cette écoute spirituelle, et plus le Seigneur va te bénir et t'encourager.
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4: Je vous souhaite une très belle soirée sur Radio Gospel. C'est un plaisir pour moi de vous retrouver de nouveau en ce début de semaine. Nous sommes aujourd'hui lundi et il est précisément 19h. Je suis Nicole, votre animatrice, et j'ai l'immense plaisir de vous accompagner pour l'instant d'après sur Radio Gospel de 19h à 20h. Pendant une heure, nous allons profiter d'un merveilleux programme musical pour nous accompagner en ce début de soirée. De la musique, comme vous le savez bien sûr, sans oublier nos rendez-vous quotidiens, à savoir les mots du cœur, ce moment où le Seigneur nous rappelle tout simplement que nous ne sommes jamais seuls, et cela quels que soient les moments que nous pouvons traverser. Et bien sûr, notre rendez-vous témoignage My Story. Comme vous le voyez, un beau programme pour terminer ce lundi en beauté et se détendre. D'ailleurs, nous allons commencer tout de suite avec My Story et l'histoire d'une personne qui nous raconte tout simplement comment un jour elle a donné sa vie à Dieu.
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5: Bonjour à tous, voilà, je voudrais vous présenter mon témoignage et comment j'ai rencontré Jésus. Je m'appelle Aïcha, je suis née dans une famille de 7 enfants d'origine algérienne, dans la région de Dijon. Et il y a 27 ans en arrière maintenant, j'ai pu faire une rencontre personnelle avec Jésus au travers d'une épreuve difficile que je traversais dans mon couple avec une dépression nerveuse. Effectivement, mon ex-fiancé, lui, était dans la drogue, dans l'alcool. Il revenait, il était complètement défoncé par la drogue, complètement sous. Et pendant un an et demi, j'ai traversé ces fiançailles difficiles. Et puis un jour, j'ai ma sœur qui m'a parlé de Jésus. Et au départ, moi, je disais, j'ai complètement contre Dieu, je n'ai pas besoin de Jésus, donc j'avais pas du tout envie de répondre à l'invitation. Mais un jour, alors que j'étais très mal, j'avais pris beaucoup de médicaments, la dépression nerveuse était de plus en plus en train de ronger ma vie, j'ai accepté de la suivre à une réunion, un dimanche après-midi, où on a annoncé l'évangile. Et quand je suis rentrée dans cette salle, j'ai vraiment trouvé des gens remplis de la paix, de la joie, de l'amour de Dieu. Et ça a touché mon cœur, déjà leur manière de m'accueillir, le sourire sur le visage, cette paix qui régnait sur leur visage. Et à ma grande surprise, dans cette salle, j'ai rencontré le meilleur ami de mon ex-fiancé. Et lui, normalement, David, il était complètement dans la drogue, dans l'alcool. Sa vie, c'était un désastre. Et quand je l'ai vu dans cette salle, je lui ai dit, mais enfin, David, qu'est-ce que tu fais là? Il m'a dit, Jésus a transformé ma vie. Mon couple allait divorcer. Et finalement, j'ai crié à Jésus. Jésus a restauré mon couple. Alors, ça m'a touchée. Son témoignage m'a touchée. Et j'ai écouté la parole de Dieu. J'ai écouté la prédication. Je vous avoue que ce jour-là, j'ai rien compris, parce que j'avais encore beaucoup la tête dans les médicaments, dans la dépression. Mais ce qui a touché mon cœur, c'est une parole prophétique qu'on m'a donnée. Et cette parole, elle révélait tout ce que j'avais fait, mon passé, mon présent et mon futur. Et là, vraiment, Dieu a touché mon cœur au travers de cette parole. Et j'ai commencé à ouvrir mon cœur à l'amour de Jésus. Et ce jour-là, à l'âge de 20 ans, j'ai réalisé vraiment que Jésus m'aimait, que Jésus me cherchait, que tout ce temps que j'avais traversé dans l'épreuve, il avait été avec moi. Et alors ce jour-là, quand le pasteur a fait l'appel pour dire qui veut donner sa vie à Jésus, j'étais la première à me lever à l'appel et j'ai répondu à l'appel de Dieu, j'ai donné mon cœur à Jésus ce jour-là. Et à partir de là, tout a commencé à être transformé dans ma vie. La première prière qu'on a faite pour moi, c'est que je sois libérée de la dépression, et Dieu m'a complètement libérée des somnifères, des antidépresseurs, Dieu m'a libérée de la dépression. Et puis j'ai eu l'occasion de témoigner à mon ex-fiancé de l'amour de Jésus et j'ai eu l'occasion de prier pour lui. Il a choisi son chemin, il n'a pas voulu venir et s'engager avec Jésus, mais en tout cas j'ai pu le pardonner et prier pour lui, parce que vous savez mes amis, le pardon est très important, parce que quand on fait une séparation de couple et qu'on a vraiment de l'amertume dans son cœur, de la rancune, alors ça va nous ronger et on va pas pouvoir être heureux. Alors la première chose que Jésus m'a appris, c'est le pardon. Enlever la rancune, enlever l'amertume, pardonner à ceux qui nous ont trahis, demander pardon aussi, parce que souvent nous aussi, on doit demander pardon aux gens qu'on a blessés. Et à partir de là, mon cœur était complètement libre et j'ai commencé à servir Jésus. Et moi, je rends grâce à Dieu de ce qu'il peut m'utiliser, parce que c'est vrai qu'à l'âge de 20 ans, mes parents voulaient me dédier à l'islam. Ma maman avait prévu que je sois une femme voilée, que je sois dans l'islam, une femme bien soumise à la maison avec ses enfants et respecter l'islam. Et en fait, c'est pas le futur que Dieu a prévu pour moi. Ce n'est pas le futur que Jésus avait prévu pour moi. Et je suis libre, je suis une femme libre aujourd'hui. Je peux annoncer la bonne nouvelle, je peux parler de Jésus. Et vraiment, je suis heureuse de le servir. Et je vous invite, vous qui peut-être écoutez cette vidéo ou regardez cette vidéo, de vraiment pouvoir faire cette démarche personnelle avec le Seigneur Jésus, faire cette expérience personnelle, parce que Jésus est là et il frappe aujourd'hui à la porte de ton cœur. Et si tu ouvres ton cœur, dit Apocalypse, je frappe à la porte de ton cœur. Si tu m'ouvres, je souperai avec toi, je viendrai chez toi. Jésus veut rentrer dans ton cœur. Peut-être tu passes en ce moment par des difficultés, par des épreuves, peut-être par la dépression, par des moments difficiles. Peut-être tu as passé un divorce, une séparation. Quelle que soit ton épreuve, Jésus t'appelle aujourd'hui à venir et à t'engager avec lui, à lui donner ton cœur, et il veut guérir ton cœur.
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De retour sur Radio Gospel, merci pour votre fidélité et votre écoute. 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Alors, je compte sur vous. Allez, c'est reparti. Installez-vous confortablement pour continuer à écouter notre programmation. Voici notre prochain titre et tout cela, c'est sur Radio Gospel, votre radio 100% chrétienne.

0: Vous êtes toujours sur Radio Gospel. J'espère que notre programmation vous fait du bien et que vous passez un moment de détente. N'oubliez pas, l'instant d'après avec moi, donc Nicole, votre animatrice, c'est un moment pour vous détendre et vous déconnecter de la journée. Nous poursuivons toujours en musique, mais tout de suite, c'est le rendez-vous que vous attendez tous, les mots du cœur, ce moment où le Seigneur nous rappelle que nous ne sommes jamais seuls, et cela, quels que soient les moments que nous pouvons traverser, que ce soit des moments difficiles ou des moments un peu plus légers. Alors, bonne écoute.
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2: Mon enfant qui grandit, la chair de ma chair, je t'ai vu pousser ton premier cri et te voilà dans la rhétorique de ta vie. Je t'ai porté et mis au monde et depuis mon monde à moi est si différent. Tu as tout bousculé, tout balayé et les soucis d'hier n'étaient plus. De tes premiers pas, tu marches à présent vers ton avenir. Rempli de tes passions, tu cours vers ta réussite et te voilà aux portes de ta destinée. Dans la fougue de ta jeunesse, je te vois me quitter dans un sourire. Ce sourire qui adoucit toutes mes peines, un jour je ne le verrai plus au petit matin. Pourquoi suis-je si attristé de te voir si heureux? Alors je lève mes yeux vers le ciel. D'où me viendra le secours? Le secours me vient de Dieu.
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De retour sur Radio Gospel, votre radio 100% chrétienne. J'ai le plaisir de vous accompagner jusqu'à 20h, moi Nicole, votre animatrice. Et je tenais à vous dire que nous avons mis à votre disposition un répondeur au 0756 88 22 00. C'est l'occasion pour nous de vous écouter et de savoir d'où vous venez, de savoir d'où vous nous écoutez surtout, et de laisser un témoignage, nous dire si notre programmation vous fait du bien, si elle vous bénit, si elle vous transforme, bref, d'échanger tout simplement. Et nous partagerons vos témoignages à l'antenne avec grand plaisir. Alors n'hésitez pas à nous contacter au 0756 88 22 00. Je compte sur vous. Nous continuons notre émission toujours en musique, et cela sur Radio Gospel, le meilleur du gospel moderne.

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de retour sur Radio Gospel. J'espère que vous continuez à passer un bon moment. Encore merci pour votre fidélité, merci pour votre écoute. Et j'aimerais vous encourager aujourd'hui, vous dire simplement que Jésus est le chemin, la vérité et la vie. Parfois, on peut se poser des questions, on ne sait pas trop quelle direction prendre dans notre vie ou pour différentes raisons. Eh bien, n'oubliez pas que c'est Jésus qui éclaire votre chemin. Alors, n'hésitez pas à le lui demander et je suis sûre qu'il vous répondra. Nous poursuivons en musique, tout cela sur Radio Gospel, le meilleur du gospel moderne.

De retour sur Radio Gospel, nous arrivons à la fin de notre émission. J'espère que comme moi, vous avez passé un agréable moment et que vous avez réussi à vous déconnecter. Je vous donne rendez-vous dès demain, toujours à la même heure, de 19h à 20h. Et je vous rappelle que Jeanne vous donne également rendez-vous demain matin pour Radio Gospel Matin de 7h à 9h, suivi de Radio Gospel Matinée avec Sabrina de 9h à 10h. Comme quoi, on a un super programme pour vous. Et en attendant, je vous souhaite à tous une agréable soirée. Tout cela sur Radio Gospel, votre radio 100% gospel moderne. Bonne soirée à tous, soyez bénis.

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4: Bonjour à tous, voilà, je voudrais vous présenter mon témoignage et comment j'ai rencontré Jésus. Je m'appelle Aïcha, je suis née dans une famille de 7 enfants d'origine algérienne dans la région de Dijon. Et il y a 27 ans en arrière maintenant, j'ai pu faire une rencontre personnelle avec Jésus au travers d'une épreuve difficile que je traversais dans mon couple avec une dépression nerveuse. Effectivement, mon ex-fiancé, lui, était dans la drogue, dans l'alcool. Il revenait, il était complètement défoncé par la drogue, complètement sous. Et pendant un an et demi, j'ai traversé ces fiançailles difficiles. Et puis un jour, j'ai ma sœur qui m'a parlé de Jésus. Et au départ, moi, je disais, j'ai complètement contre Dieu, je n'ai pas besoin de Jésus, donc j'avais pas du tout envie de répondre à l'invitation. Mais un jour, alors que j'étais très mal, j'avais pris beaucoup de médicaments, la dépression nerveuse était de plus en plus en train de ronger ma vie, j'ai accepté de la suivre à une réunion, un dimanche après-midi, où on a annoncé l'évangile. Et quand je suis rentrée dans cette salle, j'ai vraiment trouvé des gens remplis de la paix, de la joie, de l'amour de Dieu. Et ça a touché mon cœur, déjà leur manière de m'accueillir, le sourire sur le visage, cette paix qui régnait sur leur visage. Et à ma grande surprise, dans cette salle, j'ai rencontré le meilleur ami de mon ex-fiancé. Et lui, normalement, David, il était complètement dans la drogue, dans l'alcool. Sa vie, c'était un désastre. Et quand je l'ai vu dans cette salle, je lui ai dit, mais enfin, David, qu'est-ce que tu fais là? Il m'a dit, Jésus a transformé ma vie. Mon couple allait divorcer. Et finalement, j'ai crié à Jésus. Jésus a restauré mon couple. Alors, ça m'a touchée. Son témoignage m'a touchée. Et j'ai écouté la parole de Dieu. J'ai écouté la prédication. Je vous avoue que ce jour-là, j'ai rien compris parce que j'avais encore beaucoup la tête dans les médicaments, dans la dépression. Mais ce qui a touché mon cœur, c'est une parole prophétique qu'on m'a donnée. Et cette parole, elle révélait tout ce que j'avais fait, mon passé, mon présent et mon futur. Et là, vraiment, Dieu a touché mon cœur au travers de cette parole. Et j'ai commencé à ouvrir mon cœur à l'amour de Jésus. Et ce jour-là, à l'âge de 20 ans, j'ai réalisé vraiment que Jésus m'aimait, que Jésus me cherchait, que tout ce temps que j'avais traversé dans l'épreuve, il avait été avec moi. Et alors ce jour-là, quand le pasteur a fait l'appel pour dire qui veut donner sa vie à Jésus, j'étais la première à me lever à l'appel et j'ai répondu à l'appel de Dieu, j'ai donné mon cœur à Jésus ce jour-là. Et à partir de là, tout a commencé à être transformé dans ma vie. La première prière qu'on a faite pour moi, c'est que je sois libérée de la dépression. Et Dieu m'a complètement libérée des somnifères, des antidépresseurs. Dieu m'a libérée de la dépression. Et puis, j'ai eu l'occasion de témoigner à mon ex-fiancé de l'amour de Jésus. Et j'ai eu l'occasion de prier pour lui. Il a choisi son chemin, il n'a pas voulu venir et s'engager avec Jésus, mais en tout cas j'ai pu le pardonner et prier pour lui, parce que vous savez mes amis, le pardon est très important, parce que quand on fait une séparation de couple et qu'on a vraiment de l'amertume dans son cœur, de la rancune, alors ça va nous ronger et on va pas pouvoir être heureux. Alors la première chose que Jésus m'a appris, c'est le pardon. Enlever la rancune, enlever l'amertume, pardonner à ceux qui nous ont trahis, demander pardon aussi, parce que souvent nous aussi, on doit demander pardon aux gens qu'on a blessés. Et à partir de là, mon cœur était complètement libre et j'ai commencé à servir Jésus. Et moi, je rends grâce à Dieu de ce qu'il peut m'utiliser, parce que c'est vrai qu'à l'âge de 20 ans, mes parents voulaient me dédier à l'islam. Ma maman avait prévu que je sois une femme voilée, que je sois dans l'islam, une femme bien soumise à la maison avec ses enfants et respecter l'islam. Et en fait, c'est pas le futur que Dieu a prévu pour moi, c'est pas le futur que Jésus avait prévu pour moi, et je suis libre, je suis une femme libre aujourd'hui, je peux annoncer la bonne nouvelle, je peux parler de Jésus, et vraiment je suis heureuse de le servir. Et je vous invite, vous qui peut-être écoutez cette vidéo ou regardez cette vidéo, de vraiment pouvoir faire cette démarche personnelle avec le Seigneur Jésus, faire cette expérience personnelle, parce que Jésus est là et il frappe aujourd'hui à la porte de ton cœur. Et si tu ouvres ton cœur, dit Apocalypse, je frappe à la porte de ton cœur, si tu m'ouvres, je souperai avec toi, je viendrai chez toi. Jésus veut rentrer dans ton cœur. Peut-être tu passes en ce moment par des difficultés, par des épreuves, peut-être par la dépression, par des moments difficiles. Peut-être tu as passé un divorce, une séparation, quelle que soit ton épreuve. Jésus t'appelle aujourd'hui à venir et à t'engager avec lui, à lui donner ton cœur et il veut guérir ton cœur.
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0: Il y a pour toi des projets de bonheur, un avenir et de l'espérance. Dieu te le rappelle aujourd'hui.
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4: Hey, toi, passe le mot. Tout ce que vous faites, en parole ou en action, faites-le au nom du Seigneur Jésus. Colossiens 3, verset 17. Que Dieu soit ton repère en tout temps. Alors, passe le mot.

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5: Un état d'esprit renouvelé. Ô Dieu, crée en moi un cœur pur. Fais renaître en moi un esprit bien disposé. Psaume 51, verset 12. Selon notre état d'esprit face à l'existence, nous nous destinons à une vie de malheur ou de joie. L'état d'esprit désigne l'ensemble des schémas mentaux que nous adoptons et qui commandent notre façon de penser. Par exemple, lorsque nous considérons notre emploi du temps pour cette journée, il peut nous sembler beaucoup trop chargé. Mais si nous choisissons le mode « Dieu va m'aider », nous verrons tout se mettre harmonieusement en place. Ne tremblez pas devant les exigences de cette journée. Accueillez-la dans une bonne attitude. Soyez reconnaissant d'avoir un sauveur prêt à vous décharger de ce qui est trop lourd pour vous. Détendez-vous et dites « Je refuse de vivre dans l'appréhension. Je veux profiter de la vie aujourd'hui. »
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1: Mon enfant qui grandit, la chair de ma chair, je t'ai vu pousser ton premier cri et te voilà dans la rhétorique de ta vie. Je t'ai porté et mis au monde et depuis mon monde à moi est si différent. Tu as tout bousculé, tout balayé et les soucis d'hier n'étaient plus. De tes premiers pas, tu marches à présent vers ton avenir. Rempli de tes passions, tu cours vers ta réussite et te voilà aux portes de ta destinée. Dans la fougue de ta jeunesse, je te vois me quitter dans un sourire. Ce sourire qui adoucit toutes mes peines, un jour je ne le verrai plus au petit matin. Pourquoi suis-je si attristé de te voir si heureux? Alors je lève mes yeux vers le ciel. D'où me viendra le secours? Le secours me vient de Dieu.
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5: Un état d'esprit renouvelé. Ô Dieu, crée en moi un cœur pur. Fais renaître en moi un esprit bien disposé. Psaume 51, verset 12. Selon notre état d'esprit face à l'existence, nous nous destinons à une vie de malheur ou de joie. L'état d'esprit désigne l'ensemble des schémas mentaux que nous adoptons et qui commandent notre façon de penser. Par exemple, lorsque nous considérons notre emploi du temps pour cette journée, il peut nous sembler beaucoup trop chargé. Mais si nous choisissons le mode « Dieu va m'aider », nous verrons tout se mettre harmonieusement en place. Ne tremblez pas devant les exigences de cette journée. Accueillez-la dans une bonne attitude. Soyez reconnaissant d'avoir un sauveur prêt à vous décharger de ce qui est trop lourd pour vous. Détendez-vous et dites « Je refuse de vivre dans l'appréhension. Je veux profiter de la vie aujourd'hui. »
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0: Celui qui se confie en l'Éternel demeure dans le repos.
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5: Hé, hey, toi, passe le mot. Confiez-vous en l'Éternel à perpétuité, car l'Éternel est le rocher des siècles. Ésaïe 26, verset 4. Tiens bon, la promesse de Dieu s'accomplit toujours. Alors, passe le mot.

0: Rappelle-toi que Dieu ne te juge pas. Il t'aime, te pardonne et te donne un nouveau départ.
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5: L'amour parfait bannit la peur. Je peux tout grâce à celui qui me fortifie. Philippiens 4, verset 13. L'appréhension est une parente de la peur. C'est une tentation du diable destinée à nous faire vivre dans la crainte plutôt que dans la foi. Mais il est écrit dans 1 Jean 4, verset 18. Dans l'amour, il n'y a pas de place pour la crainte, car l'amour véritable chasse toute crainte. En effet, la crainte suppose la perspective d'un châtiment. L'amour de celui qui vit dans la crainte n'est pas encore parvenu à sa pleine maturité. Profitez de votre journée, sachant que Dieu vous aime d'un amour parfait. Ne redoutez pas les tâches difficiles qui vous attendent, parce que Dieu est de votre côté et prêt à vous aider.
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0: 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Il est 2h.
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4: Hey, toi, passe le mot. Confiez-vous en l'Éternel à perpétuité, car l'Éternel est le rocher des siècles. Ésaïe 26, verset 4. Tiens bon, la promesse de Dieu s'accomplit toujours. Alors, passe le mot.